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0: Tout de suite, un point sur les années 80. Le 30 octobre 1980, un drôle de candidat se présentera à l'élection présidentielle, c'est Coluche.
1: Merci, je suis venu vous dire solennellement, pour le cas d'un qui ne saurait pas, que je suis officiellement candidat à la présidence de la République. Merci beaucoup. Voici la devise. Quand je suis arrivé, la France était coupée en deux, maintenant elle va être pliée en quatre.
0: Sa grande popularité fera trembler l'ensemble de la classe politique. Pendant ce temps, sur les ondes, on diffuse le dernier Alain Chamfort, Manureva, titre écrit par Serge Gainsbourg en hommage au navigateur français Alain Colas.

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1: Elizabeth Daly, plus connue sous les initiales E.G. Daly, est une chanteuse américaine qui sortira le titre « Say It, Say It » en 1985. La chanson très rythmée se classera numéro 1 du top dance américain lors de sa sortie. C'est la version étendue que je vous propose maintenant en Maxi 45 Tours.

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tout de suite, un point sur les années 80. Le 19 octobre 1984 sort en France le très célèbre tube « Take on Me » du groupe norvégien AA. En plus de la voix surprenante du chanteur Morten Harket, la mélodie et le clip des plus novateurs seront primés. Celui-ci, réalisé à base de séquences filmées et de personnages sortis d'une bande dessinée, créera la surprise. Souvenez-vous, une jeune femme est assise dans un café et consulte un livre lorsque le chanteur y figurant s'anime et l'invite à la rejoindre.

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1: Focus sur le groupe Steve Miller Band. Steve Miller Band a été formé en 1966 par le talentueux chanteur et guitariste Steve Miller, originaire de Milwaukee dans le Wisconsin. Miller a commencé sa carrière musicale dès son plus jeune âge, influencé par des artistes tels que T-Bone Walker ou le groupe Les Paul. Après avoir déménagé à San Francisco dans les années 60, Miller a formé son groupe et a commencé à se produire dans les clubs locaux. Le groupe a sorti plusieurs albums à succès au cours de leur carrière, dont le plus emblématique est Fly Like an Eagle, sorti en 1976. Des hits tels que Fly Like an Eagle, Rock and Me, Take the Money and Run en sont issus. Ces chansons sont devenues des classiques du rock et ont contribué à la renommée du groupe. Un autre album notable est The Joker, sorti en 1973. Le titre éponyme The Joker est devenu l'un des plus grands succès du groupe Steve Miller Band. Cette chanson est reconnaissable grâce à son refrain accrocheur et son ambiance groovy.

enfin, il est impossible de parler de Steve Miller Band sans mentionner leur tube incontournable Abracadabra, sorti en 1982. Cette chanson a atteint la première place des charts aux États-Unis et a propulsé le groupe sur le devant de la scène internationale. Abracadabra est un morceau entraînant et mélodique qui a conquis de nombreux fans à travers le monde.

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1: Elizabeth Daly, plus connue sous les initiales E.G. Daly, est une chanteuse américaine qui sortira le titre Say It, Say It en 1985. La chanson très rythmée se classera numéro 1 du top dance américain lors de sa sortie. C'est la version étendue que je vous propose maintenant en Maxi 45 Tours.

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1: Focus sur le groupe Mano Negra. La Mano Negra est un groupe français formé à Paris en 1987 autour du musicien et chanteur Manu Chao, son frère Antoine Chao à la trompette et leur cousin Santiago Casariego à la batterie. Plusieurs autres musiciens rejoindront le groupe pour créer une formation unique mêlant punk, rock, reggae, ska, salsa, hip-hop, flamenco et musique du monde. Ils nommeront leur style de musique pachanka, littéralement patchwork musical. Le groupe sortira son premier album Pachanka en 1988, porté par le tube Malavida. Leur succès grandissant leur permet de signer avec la major Virgin Records et de conquérir des scènes en Europe, en Amérique latine et au Japon. Malavida raconte l'histoire d'un homme épris d'une amante qui lui cause un mal de vivre. Ce morceau mêle rock alternatif et rythme latin et a contribué à propulser le groupe sur la scène française et internationale.

Enfin, le single Out of Time Man sort en 1991. Il est issu de l'album King of Bongo. Ce titre se distingue par son style plus pop jazz, atypique dans la discographie du groupe, avec du rock et de l'orgue. Les paroles évoquent un amoureux en retard, luttant contre le temps. Après 4 albums studio, un live et plusieurs tournées intensives, le groupe se dissout en 1995 à la suite de tensions internes et d'une envie de Manu Chao de poursuivre une carrière solo.

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0: Tout de suite, un point sur les années 80.
1: J'ai l'honneur, au nom du gouvernement de la République, de demander à l'Assemblée nationale l'abolition de la peine de mort en France.
0: Le 26 août 1981, la peine de mort est abolie en France. La mesure est adoptée par le Conseil des ministres. Robert Badinter, ministre de la Justice, déposera le projet à l'Assemblée nationale le 29 août 1981. La loi sera promulguée le 9 octobre de cette année-là.

0: 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Tout de suite, le journal de RFI.
1: h en temps universel, 10h à Paris. 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L'actualité, c'est avec Marion Cazanov.
2: Et le Niger à la une, la junte reprend le contrôle après la mutinerie dans la capitale. L'armée était épaulée des mercenaires russes d'Africa Corps. Le bilan toujours plus lourd dans l'Himalaya. Au moins 750 morts après les coulées de boue meurtrières de mercredi. Les hôpitaux et les morgues sont débordés. Reportage à Katmandou dans ce journal. Le Venezuela tente de rassurer après cet accord pétrolier passé avec Washington et qui va donner aux États-Unis un contrôle important des réserves d'or noir vénézuélienne à Caracas. Certains déplorent un pillage américain. Les exoplanètes, les énergies noires, on devrait en savoir plus sur les mystères de l'univers grâce au Nancy Grace Roman, télescope de la NASA qui sera lancé tout à l'heure de Cap Canaveral en Floride. Retour au calme dans les rues de Niamey. La junte nigérienne a mis fin à une mutinerie. Des affrontements avaient éclaté hier dans une base militaire près de l'aéroport, aux abords du palais présidentiel et du siège de la télévision nationale. Les mutins ont fini par rendre les armes avant de se constituer prisonniers. Et pour les faire plier, l'armée nigérienne a été aidée des mercenaires russes d'Africa Corps, anciennement Wagner. Cette aide reflète la dépendance sécuritaire de Niamey envers la Russie. C'est ce qu'estime Bakary Sambé, directeur du Timbuktu Institute.
3: L'appui russe n'est plus une hypothèse, hein. C'est le commandement nigérien de la base 101 lui-même qui a sollicité l'Africa Corps. Et après, c'est une délégation militaire de haut niveau qui est venue remercier officiellement les Russes après coup. Niamey, comme Moscou, revendique désormais ensemble ce succès. La présence de l'Africa Corps a été sollicitée à un moment critique. Il y a de fait aujourd'hui une dépendance sécuritaire croissante et assumée envers la Russie. Et pour la deuxième fois en 2026, c'est l'appui russe qui est mis en avant dans la reprise en main d'un site stratégique. Cela montre qu'il y a encore des défis sécuritaires aujourd'hui et que la coopération russe qui jadis était incarnée par Wagner et non assumée de manière officielle est aujourd'hui entrée dans une nouvelle phase, une affirmation d'une coopération officielle entre la Russie et les pays de l'AOS, comme on l'a vu aujourd'hui sur le cas du Niger.
2: Le directeur du Timbuktu Institute, Bakary Sambé, propos recueillis par Tanguy Billan. La Russie et qui prépare d'importantes frappes sur l'Ukraine, c'est ce que dit ce matin le ministère russe de la Défense. Le secteur énergétique sera massivement visé dans un contexte d'intensification des attaques depuis plusieurs mois. La Russie a d'ailleurs déploré ce matin un incendie dans une raffinerie du Nord-Ouest après le crash d'un drone ukrainien à proximité. De la boue grise à perte de vue au cœur de l'Himalaya, décor sinistre 4 jours après cette crue meurtrière dont le bilan s'alourdit encore et encore. 750 morts entre le Népal et la Chine. Et l'accès aux zones sinistrées pourrait être encore plus compliqué avec la crainte de nouvelles crues, de nouveaux glissements de terrain, ce qui menace le travail des secouristes à la recherche de survivants. Plus de 3000 personnes sont toujours portées disparues et des chiffres qui deviennent très concrets dans les hôpitaux et les morgues débordés, pris d'assaut par les familles. Reportage à Katmandou de notre envoyé spécial Emmanuel Derville.
4: La scène est une plaie béante au cœur de Katmandou. À la morgue de l'hôpital universitaire, les corps défilent depuis 4 jours. Les familles viennent scruter avec courage les photos des défunts affichées sur le portail et tout autour. Il y en a tellement. Ici, c'est la mort de l'espoir. Jyoti est venu identifier des collègues de son agence de voyage.
5: Ils étaient partis déposer des clients à Mansarovar. Nous avons 22 véhicules portés disparus. Les chauffeurs ont disparu, les clients aussi. Est-ce qu'on les a retrouvés ou pas? Aucune image ne correspond. Certains sont défigurés, d'autres n'ont plus que leurs jambes. Je suis venu hier, je suis venu aujourd'hui, je ne reconnais personne. Je ne vois pas comment on va les retrouver.
4: Dans la cour de l'hôpital, une lueur d'optimisme brille encore un peu. Les photos de dizaines de disparus sont placardées à côté d'un bureau de la police. On prend les coordonnées des visiteurs, qu'on prévient si celui ou celle qu'ils recherchent a été admis. Il y a quelques miraculés. Bhimsen Nepali cherche 7 membres de sa famille, des cousins, qui travaillent au poste frontière avec la Chine. Un seul s'en est sorti pour l'instant.
6: Il n'est pas blessé. Il était allé faire des courses un peu plus loin, à 200 mètres, dans les hauteurs. Donc il a été épargné par l'inondation.
4: Chaque journée au Népal est un jour sans fin. Les recherches commencent le matin, les cadavres s'accumulent au fil des heures, la nuit tombe, les secours reprennent à l'aube. et le cauchemar continue. Emmanuel Derville, Katmandou RFI.
2: Le non devrait l'emporter en Islande. Les derniers bulletins de vote sont en train d'être dépouillés au lendemain d'un référendum pour acter ou non la reprise des négociations d'adhésion à l'Union européenne. Le non est donc légèrement en tête pour l'instant. Les résultats définitifs devraient être connus dans les prochaines heures. Le Venezuela tente de rassurer après l'annonce d'un accord pétrolier avec les États-Unis. Caracas conserve propriété et souveraineté de son pétrole. C'est ce qu'assure la présidente vénézuélienne par intérim. Delcy Rodriguez. Cet accord est censé permettre à Washington de prendre le contrôle d'une grande partie des réserves d'or noir vénézuélien et ce n'est pas sans soulever des critiques à Caracas, Alice Campagnol.
7: Un événement historique dans les relations bilatérales entre le Venezuela et les États-Unis. C'est ainsi que Delcy Rodriguez se félicitait de la signature de cet accord vendredi soir, en reprenant ainsi peu ou prou les mots de son homologue américain. La ministre des Hydrocarbures, Paola Henao, expliquait à la télévision publique les avantages de cette décision.
8: Plus de 100 millions de dollars d'investissement dans les champs pétrolifères. Pour le Venezuela, cela va représenter durant toute cette période plus de 209 milliards en impôts. Et tout cela va se traduire en investissement dans le secteur public, c'est-à-dire des améliorations dans les hôpitaux, l'éducation.
7: Un accord donc qui serait nécessaire pour le pays et sa récupération économique. Mais des voix se font déjà entendre pour dénoncer un pillage du pays et de son pétrole, sa plus grande ressource, notamment chez les partisans du gouvernement qui s'est toujours réclamé de l'entreprise. Anti-impérialisme. Cependant, ces voix ont rapidement été tues. Le Parti socialiste du Venezuela a appelé à maintenir la cohésion et la conscience révolutionnaire. Mais aujourd'hui, Hugo Chavez se retourne très certainement dans sa tombe. Alice Campagnol, Caracas, RFI.
2: En France, à 8 mois de la présidentielle, Olivier Faure sera candidat à la primaire de la gauche. Le premier secrétaire du Parti Socialiste l'aurait annoncé cette nuit aux députés de son groupe, selon des sources parlementaires. Pour cette primaire, le favori est pour l'instant Raphaël Glucksmann, président de Place Publique. C'est l'un des jeux vidéo les plus attendus de l'histoire à la sortie de GTA 6. Ce n'est qu'en novembre, mais une longue bande-annonce de 26 minutes sur Netflix a mis l'eau à la bouche de millions de joueurs, et pas que. Déjà 4 millions de précommandes. L'opération marketing rapporte déjà gros, Jeanne Bartoli. I guess they know we're coming. Yeah. Un aperçu de 30 minutes, digne des plus grands films hollywoodiens et diffusé en avant-première par Netflix. C'était jeudi soir. La plateforme n'a pas encore communiqué le nombre de visionnages, mais elle a subi un tel afflux de connexions que plusieurs de ses serveurs sont tout simplement tombés en panne. Il faut dire que l'attente est longue. 13 ans que les gamers du monde entier attendent ce nouvel opus de la saga. Le studio Rockstar qui mise sur une recette, communiquer peu, mais en faire un événement mondial. Depuis l'annonce officielle du jeu en 2022, Rockstar n'a ainsi dévoilé que 2 bandes d'annonces et quelques visuels. Et ça marche, selon le cabinet Sensor Tower. Plus de 4 millions d'exemplaires ont déjà été vendus en précommande pour 430 millions de dollars. Netflix, de son côté, aurait déboursé jusqu'à 100 millions de dollars pour obtenir l'exclusivité de cet aperçu de GTA 6. Une somme que Netflix n'a pas confirmée. Une exclusivité de seulement 6 heures, puisque l'aperçu a ensuite été mis en ligne gratuitement sur la chaîne YouTube du studio Rockstar. Une mission déjà historique pour la NASA. L'organisme spatial américain va mettre en orbite un télescope, le Nancy Grace Roman, du nom de la première astronome en chef de la NASA. L'appareil aura un champ de vision très large, ce qui promet des découvertes inédites, notamment sur l'énergie noire. Samuel Biossier est directeur de recherche au laboratoire d'astrophysique de Marseille, institut qui y a participé à la construction de Roman.
9: Alors l'énergie noire, ouais, c'est quelque chose d'un peu mystérieux que les astronomes ont découvert il y a seulement quelques dizaines d'années. On s'est rendu compte que l'univers est en expansion, ça on le savait depuis un certain temps, mais on s'est rendu compte que cette expansion semblait s'accélérer depuis à peu près la moitié de l'histoire de l'univers. Et donc on attribue à cette expansion un fluide qu'on appelle énergie noire et qui en quelque sorte pousserait sur l'univers pour le faire s'agrandir de plus en plus vite. Alors on ne sait pas vraiment ce que c'est, l'énergie noire qui remplit l'univers. D'ailleurs il y a plein de projets qui essayent de contraindre ses propriétés. Et en fait, cette hypothèse a été un peu remise en question par des résultats récents d'autres projets. Et donc, on se pose beaucoup de questions à l'heure actuelle. Donc, c'est certain que Roman va aider à trancher et à mieux comprendre la nature, disons, de ce fluide qui fait que l'univers s'accélère.
2: Et le lancement de ce télescope à Cap Canaveral, ce sera à 7h26 heure locale, 11h26 temps universel. Pour l'heure, il est 8h10 en temps universel, 10h10 à Paris.
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10: La chanteuse, musicienne et productrice Dido Armstrong est née en décembre 1971 à Londres. Son père est d'origine irlandaise et travaille dans une maison d'édition. Sa mère, d'origine française, est écrivaine. Avec son frère Rollo, la chanteuse Dido se passionne très vite pour la musique et maîtrise de nombreux instruments. À 5 ans, elle commencera à jouer de la flûte. À 6 ans, elle sera admise dans une école de musique londonienne. Elle jouera finalement du piano, de la flûte et du violon. C'est alors qu'adolescente, elle commencera à se produire sur scène et accompagnera un groupe de musique classique en Angleterre. Son idole est la chanteuse de jazz Ella Fitzgerald. À 17 ans, elle abandonnera la musique classique et accompagnera le groupe d'électro au nom de Faceless lors de leur tournée. En 1999, sort son premier album No Angel, qui rencontrera le succès avec 22 millions d'exemplaires vendus. Le premier extrait de l'album est le titre Here With Me, qui sortira la même année. Il sera notamment utilisé pour la bande-son de la série Roswell.

En 2003, sort son second album studio nommé Life for Rent, qui obtiendra autant de succès que le premier opus. 8 millions d'exemplaires seront vendus dans le monde, il restera 10 semaines premier du top album anglais. D'un point de vue musical, il est dans la même lignée que No Angel. Le premier extrait de l'album Life for Rent est la ballade White Flag, avec laquelle Dido sera nominé meilleure performance vocale pour une chanteuse pop en 2004.

Le troisième extrait est le titre Don't Leave Home. La chanteuse traite de la toxicomanie et de la dépendance à la drogue. Le single, écrit par Dido et son frère Rollo, est resté 9 semaines au top anglais.

Le quatrième extrait de l'album Life for Rent est le titre Sand in My Shoes, qui raconte l'histoire d'une jeune femme qui rentre de vacances et se remémore une rencontre romantique.

Elle fera une pause et sortira en 2008 son troisième album nommé Safe Trip Home, dont les ventes seront décevantes par rapport aux deux premiers opus. Le titre Don't Believe in Love est extrait de cet album.

En janvier 2011, elle chantera aux côtés du compositeur indien Alaraka Rahman le titre « If I Rise ». Le single sera nommé aux Oscars dans la catégorie meilleure chanson et spécialement sorti pour le film de Danny Boyle, 127 heures. La même année, Dido donnera naissance à son premier fils. Ainsi s'achève cette émission.

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1: Focus sur Annie Lennox. Annie Lennox est née en 1954 à Aberdeen en Écosse. Issue d'une famille ouvrière, elle cherchera à prendre son indépendance à l'âge de 17 ans. Elle part alors étudier à l'Academy of Music de Londres. Elle n'obtient pas de diplôme et souhaitera abandonner la musique. C'est alors qu'elle rencontre Dave Stewart, dont elle tombera amoureuse. Ensemble, ils fonderont le mythique groupe Eurythmics et enchaîneront les tubes à succès durant les années 80. En 1990, elle quittera le groupe et commencera une carrière solo avec en 1992 son premier album au nom de Diva. Le premier extrait de l'album Diva est le titre Why, qui sera certifié 4 fois disque de platine en Angleterre. La chanson est une ballade sensuelle et très intimiste. La chanson est une ballade sensuelle et très intimiste.

Le second extrait est plus rythmé, Walking on Broken Glass, sorti le 10 août 1992, qui fut numéro 1 au Canada. Les paroles parlent d'une femme qui souffre énormément d'une rupture amoureuse.

En 1995 paraît le second album d'Annie Lennox nommé Medusa. Il regroupe deux titres à succès, No More I Love You et une très belle reprise de Procol Harum en 1967, A Whiter Shade of Pale.

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1: Bonjour et bienvenue, 10h TU midi ici à Paris, le journal sur RFI.
2: Gilles Moreau.
1: Dans l'actualité, la victoire du non au référendum en Islande. Il l'emporte avec près de 53% des voix. Les Islandais rejettent nettement toute reprise des négociations d'adhésion à l'Union européenne. Chasse à l'homme actuellement en Suisse. La police recherche le ou les auteurs des tirs qui ont fait un mort et 5 blessés en marge d'une rave party la nuit dernière. Retour au calme à Niamey. La junte nigérienne a déjoué une mutinerie avec l'aide de son allié russe. Il pleut au Népal, ce qui complique les opérations de secours. La crue dévastatrice a fait au moins 750 morts à la frontière avec la Chine et plus de 3000 personnes sont toujours portées disparues. En France, le chef du Parti socialiste, Olivier Faure, se porte officiellement candidat à la primaire de la gauche. L'Islande donc ne va pas reprendre ses négociations d'adhésion à l'Union européenne. Le non l'a emporté au référendum qui vient de se tenir. Presque 53% des Islandais ont répondu non contre 47 oui. Toute discussion sur la question est gelée au moins jusqu'en 2028. C'est un coup dur pour l'Union européenne qui aurait vu d'un bon œil une candidature de l'Islande et semblait prête à des compromis pour qu'elle entre dans ses rangs. Également dans l'actualité de ce dimanche, une fusillade mortelle en Suisse. La police suisse est mobilisée pour tenter de retrouver le ou les auteurs des tirs qui ont fait un mort et 5 blessés. C'était la nuit dernière en marge d'une rave party à Aarau, dans le nord du pays, près de Zurich. Les précisions de notre correspondant Jérémy Lange.
3: Oui, un important dispositif policier a été déployé dès que les autorités ont été alertées. Vers 2h30 du matin, des coups de feu ont éclaté vers la fin de cette rave party. Elle a rassemblé jusqu'à 3500 personnes pendant le week-end, même si on ne sait pas combien de participants étaient présents au moment de la fusillade. Une femme de 22 ans a été tuée. 4 hommes et une femme âgés de 24 à 27 ans ont eux été blessés. Tous habitent en Suisse, d'après les informations de la police, encore très parcellaires à ce stade. On ne sait pas par exemple s'il faut parler d'un ou de plusieurs assaillants, ni même le motif de l'attaque, règlement de compte ou attaque terroriste. L'armée a en tout cas déployé un hélicoptère au-dessus de la ville d'Aarau, située non loin de la frontière allemande. La police allemande participe d'ailleurs aux recherches. Jérémy Lange, Genève, RFI.
1: La Russie prévient qu'elle prépare des frappes massives contre des installations du secteur énergétique de l'Ukraine. Avertissement lancé par le ministère de la Défense sur Telegram, alors que depuis plusieurs mois on assiste déjà à une intensification de ces frappes des deux côtés. La Russie et l'Ukraine sont engagées dans une escalade visant les infrastructures civiles, entrepôts, commerces, navires, sites pétroliers et portuaires. Des attaques qui font aussi des victimes civiles. Le bilan de la frappe russe d'hier sur un dépôt de munitions s'élève désormais à 38 morts. Le calme est revenu à Niamey, la capitale du Niger, théâtre hier d'une mutinerie. Des militaires rebelles ont tenté de s'emparer du palais présidentiel et de la télévision nationale avant de se retrancher dans la base militaire de l'aéroport. Dans la soirée, le régime a repris cette base 101 avec l'aide de son partenaire russe. Sur les images diffusées par la télévision nationale, on voit des dizaines de militaires faits prisonniers, d'autres blessés. Et il y aurait aussi des morts, mais on ne sait pas combien. En tout cas, cette mutinerie révèle une armée fracturée aux yeux d'un spécialiste, Bakary Samb, qui dirige le Timbuktu Institute.
4: Pour la première fois depuis le coup d'État de 2023, la menace n'est pas venue de l'extérieur, ce ne sont pas des djihadistes, mais de l'intérieur même des forces armées. C'est le signe d'une armée nigérienne aujourd'hui divisée, où le pouvoir a dû faire appel à un partenaire étranger pour rétablir l'ordre dans ses propres rangs. Les deux précédentes attaques de la base 101 en janvier et juin 2026 venaient de groupes djihadistes extérieurs. On assiste donc à un premier défi armé venu de l'intérieur des forces armées depuis le coup d'État de 2023, signe possible quand même de tension interne à l'armée 3 ans après la prise de pouvoir par le général Tchani.
1: Analyse de Bakary Samb recueillie par Tanguy Billon. Et puis parmi les réactions à l'international, l'Algérie voisine réaffirme son soutien au régime de Niamey. Même tonalité du côté de la Turquie qui condamne les attaques des soldats rebelles. Les opérations de vote sont en cours en Guinée-Bissau. Les électeurs se prononcent par référendum sur le passage à un régime présidentiel fort en remplacement de l'actuel système semi-parlementaire. Ce scrutin référendaire précède de quelques mois les élections générales prévues le 6 décembre. Des élections pour un retour au pouvoir des civils dans ce pays dirigé actuellement par une junte. Les électeurs de Guinée-Bissau ont jusqu'à 17 heures pour voter. Les premiers résultats sont attendus à partir de mardi prochain. Il pleut au Népal, actuellement de fortes pluies ainsi que la montée des eaux complique les déjà très difficiles opérations de secours. La crue dévastatrice a fait au moins 750 morts à la frontière avec la Chine et plus de 3000 personnes dont des centaines d'étrangers sont portées disparues. On l'a beaucoup dit tout au long de la semaine, la catastrophe est survenue dans une partie du monde, la chaîne himalayenne qui souffre comme les autres du dérèglement climatique. Je vous propose d'écouter la députée népalaise Khushbu Oli, membre du parti Rashtriya Prajatantra à la Chambre des représentants à Katmandou. Elle appelle à une prise de conscience mondiale sur les effets du changement climatique, surtout chez les plus pollueurs.
5: La neige et la glace de l'Himalaya népalaise fondent à un rythme alarmant. Ce qui se passe dans l'Himalaya ne concerne pas que la région. Des millions, voire à terme des milliards de personnes vivant à travers l'Asie du Sud sont directement exposées aux conséquences du changement climatique. La hausse des températures mondiales, principalement due aux émissions de gaz à effet de serre, perturbe profondément le climat himalayen. Le Népal n'a presque pas contribué aux émissions mondiales à l'origine de crises comme celle-ci, et pourtant sa population en paye le prix à travers des inondations, la fonte des glaciers, des crues soudaines provoquées par le débordement de lacs glaciaires, des glissements de terrain et la destruction des infrastructures. Ce à quoi nous assistons aujourd'hui ne doit donc pas être considéré comme une simple catastrophe nationale. C'est un avertissement concernant une région bien plus vaste et un avertissement d'une crise climatique mondiale.
1: La députée Rashtriya Prajatantra, propos recueillis par Sarah Krakowicz. Dans l'actualité politique en France, à 8 mois de la présidentielle, une candidature de plus à la primaire de la gauche, sans surprise, car on attendait, c'est celle d'Olivier Faure, le premier secrétaire du Parti Socialiste. À cette primaire qui se tiendra en octobre, il devra notamment affronter le député européen Place Publique Raphaël Glucksmann, qui fait figure de favori, et peut-être aussi François Hollande, qui fait durer le suspense. À droite, Édouard Philippe prend la parole ce dimanche à Tourcoing où Gérald Darmanin fait sa rentrée. Le garde des Sceaux soutient la candidature d'Édouard Philippe, mais en posant des conditions sur le programme. Édouard Philippe et François Hollande ont débattu hier soir à Sens, en très grande banlieue parisienne. Débat organisé par le Laboratoire de la République, le think tank de l'ancien ministre de l'Éducation Jean-Michel Blanquer. Le public a assisté à un vrai débat de fond, argument contre argument. Reportage à Sens de Valérie Gasse.
6: Ils avaient tous les deux quelque chose à gagner dans ce débat. Édouard Philippe, l'ancien Premier ministre en lice pour l'Élysée, François Hollande, l'ancien président qui rêve d'y retourner, ont montré qu'on peut débattre sans bruit ni fureur, dixit un proche d'Édouard Philippe. Ils ont développé leur vision et souvent ressuscité le clivage droite-gauche. Sur les recettes pour contenir la dette, Édouard Philippe veut réduire les dépenses sociales. François Hollande affirme qu'une hausse des prélèvements est inévitable. Sur l'immigration, pour Édouard Philippe, il faut suspendre l'accord de 1968 avec l'Algérie.
7: J'ai dit que il me paraissait nécessaire de revenir au droit commun.
6: François Hollande refuse cette méthode.
8: Non, il faut négocier avec l'Algérie.
6: Un débat courtois, agrémenté de quelques tacles distillés avec humour.
8: Bon, Édouard Philippe a rappelé que j'avais réduit le déficit public.
7: Moi aussi d'ailleurs.
8: Mais vous êtes resté moins longtemps que moi, sans doute.
7: Ah, j'ai fait en moins de temps que vous, mais autant que vous de réduction.
6: Mais... Chacun a essayé de tirer la couverture à lui jusqu'à rivaliser sur leurs expériences respectives, celle d'un Premier ministre.
7: L'expérience ne justifie ni ne suffit jamais. Elle peut être utile.
6: Celle d'un président.
8: Rien ne peut remplacer le fait d'avoir déjà connu cette fonction-là.
6: Face à Marine Le Pen et Jean-Luc Mélenchon, ils espèrent être celui qui peut changer la donne. Valérie Gasse, Sens, RFI.
1: Avant de conclure, les sports, tennis, alors que l'US Open va commencer à New York, une victoire française, celle de Diane Paris, la numéro 1 française au tournoi de Monterrey au Mexique. Victoire en finale contre la Belge Mertens 6-4, 0-6, 6-3. La joueuse de 23 ans débarque en pleine forme à New York, enfin débarrassée des blessures qui l'a freinée ces dernières années. Enfin en football, la deuxième journée de Ligue 1, parmi les résultats de la soirée, la défaite du vice-champion de France Lens, battu à Strasbourg Strasbourg 2 buts à 1. De son côté, Lyon n'a pu faire mieux que match nul 1 partout contre Le Havre. Suite et fin aujourd'hui de cette deuxième journée de Ligue 1 avec 3 matchs au programme. Cet après-midi, Paris FC contre Nice et Rennes contre Le Mans. Et en soirée, le match de clôture, Monaco accueille Marseille. C'est la fin du journal. Merci d'avoir écouté. Je vous retrouve à 13h pour une nouvelle édition.
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1: Focus sur Jackie Quartz. Jacqueline Cuchet, de son véritable nom, est née en 1955 à Paris. Assez dissipée durant son adolescence, elle se fera renvoyer de son lycée et quittera la Bretagne pour vivre à Paris. Elle y apprendra la comédie, le chant ainsi que la danse classique. Au début des années 80, elle enregistre un premier 45 tours qui n'aura malheureusement pas de succès. Mais en 1982, elle passera une audition pour la comédie musicale Revue et corrigée de Bob Decoux et se fera ainsi remarquer. Elle y rencontrera entre autres Annie Girardot, Catherine Lara et Gesh Patti. En 1983, lors d'une participation à l'émission télévisée Le Grand Échiquier de Jacques Chancel, Jackie Quartz rencontre le compositeur Gérard Enfonso. Ils travailleront ensemble sur un titre nommé Mise au point, qui deviendra le tube de l'été et le premier gros succès de l'artiste. Elle sortira même l'album du même nom que le titre, cette année 1983.

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1984, Jackie Quartz sort son deuxième album, Alerte à la blonde, sans le compositeur Gérard Enfonceau. Elle commencera à écrire ses textes et composera elle-même ses mélodies. Certains des titres de l'album paraissent, mais ne se vendent pas. Il faudra attendre son troisième album, et le titre Vivre ailleurs, en 1986, pour que Jackie Quartz renoue avec le succès.

En 1987, elle retravaille avec le compositeur Gérard Enfonso et enregistre son quatrième album, nommé Émotions au pluriel, dont est extrait le dernier titre à succès, À la vie, à l'amour.

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1: Elizabeth Daly, plus connue sous les initiales E.G. Daly, est une chanteuse américaine qui sortira le titre Say It, Say It en 1985. La chanson très rythmée se classera numéro 1 du top dance américain lors de sa sortie. C'est la version étendue que je vous propose maintenant en Maxi 45 Tours.

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1: Focus sur Bruce Hornsby. Le chanteur et compositeur Bruce Hornsby est né en 1954 dans l'État de Virginie aux États-Unis. Son père était un ancien musicien et sa mère pianiste. Il suivra des cours de musique à l'université et jouera au début dans des bars et des hôtels. En 1980, il part à Los Angeles et écrira pour la société de production 20th Century Fox et fera partie du groupe de rock Ambrosia. En 1984, il formera le groupe Bruce Hornsby and the Range avec 4 autres musiciens. Il a 19 albums à son actif et recevra un nombre impressionnant de récompenses pour les qualités musicales et vocales de ses titres. En 1986 sortira le succès The Way It Is, qui se classera premier du top Billboard 100 américain. Le titre est extrait de l'album du même nom, paru la même année en 1986. Dans cette chanson, il dénoncera les troubles de l'économie et les problèmes de relations raciales.

Sorti fin 1986, le titre Mandolin Rain sera le second succès de Bruce Hornsby, extrait de l'album The Way It Is. La chanson exprime les sentiments éprouvés lorsqu'une personne nous manque.

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1: Étienne Daho est né le 14 janvier 1956 à Oran. Abandonné par son père, un riche héritier kabyle, il est alors confié à ses grands-parents. En 1964, il arrive en France, à Reims tout d'abord, où il est inscrit dans une école religieuse très sévère. Puis, l'année suivante, à Rennes, dans une cité du quartier Maurepa. Il étudie en Bretagne, tente un doc d'art plastique et une licence d'anglais, mais c'est la musique qui le passionne réellement. Il découvre la pop anglaise et la Motown. Il fait partie de l'entourage du créateur des transmusicales de Rennes et commence à organiser des concerts. Il fera partie du groupe entre les deux fils de la Dynamo en 1979 et enregistrera quelques titres. En 1981, il enregistre un premier album, Mythoman, et un second, Le Grand Sommeil. Par contre, en 1984, l'album La Note sera certifié double disque d'or et rencontrera le succès. Le premier extrait de cet album est le titre Sortir ce soir.

Le deuxième rencontrera plus de succès, Weekend à Rome, sort en mars 1984. C'est la chanteuse Lio qui interprète les passages en italien du morceau. Étienne Dao dira cependant que ce n'est pas une de ses meilleures chansons.

En 1985, il enregistre un mini-album intitulé homonyme, dont le single Tombé pour la France en est extrait. Le clip est réalisé par Jean-Pierre Jeunet, il restera classé durant 19 semaines dans le top 50.

En 1986, il sort un troisième album, Pop Satori, enregistré à Londres et co-réalisé avec Arnold Turboust. L'enregistrement se passe mal et il rentre à Paris pour terminer celui-ci. Le single, Épaule Tatou, est extrait de cet album. Le clip est réalisé par Philippe Gauthier, bien connu pour avoir réalisé ceux d'Erita Mitsuko.

En 1988, sort un nouvel album pour Nos Vies Martiennes, qui est certifié aussi disque de platine et qui sortira dans 8 pays. Il sera enregistré à Londres et sera porté par le titre Bleu comme toi.

En 1991, il enregistre à New York l'album Paris Ailleurs, qui se vendra à plus de 500 000 exemplaires. Plusieurs titres à succès en seront issus, tels que Saudade, paru en novembre de la même année 1991.

En 1995, il part s'installer à Londres pour l'enregistrement de son prochain album qui sortira en 1996. Il s'agit d'un album étrange, nommé Eden. Le titre « Au commencement » en est issu.

En 2001, il reprend le titre de Serge Gainsbourg comme un boomerang avec la chanteuse Dani. Les années suivantes, il collaborera dans de nombreux spectacles et projets musicaux. Mais en novembre 2013, Étienne Daho revient à la chanson avec l'album Le Temps de l'Innocence Retrouvée et en 2017 avec l'album Blitz.

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ensuite un point sur les années 80. Le 1er novembre 1985, le chanteur Sting sortira le titre Russians et dénoncera les dangers de la guerre froide et de la tension entre l'URSS et les États-Unis. La chanson sera très populaire en France et se classera second du top 50.

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1: Elizabeth Daly, plus connue sous les initiales E.G. Daly, est une chanteuse américaine qui sortira le titre Say It, Say It en 1985. La chanson très rythmée se classera numéro 1 du top dance américain lors de sa sortie. C'est la version étendue que je vous propose maintenant en Maxi 45 Tours.

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1: Focus sur le groupe The Christians. Trois frères, originaires de Liverpool en Angleterre, forment le groupe The Christians en 1985. Gary est au chant, Roger est multi-instrumentiste et Russell au clavier et au saxophone. Ils seront accompagnés par le guitariste et ami Henry Priestman. Le groupe est influencé par la musique soul, rhythm and blues et celtic. En 1988, ils sortent une reprise du groupe Harvest for the World et offrent toutes les recettes à un organisme de bienfaisance. En 1989, c'est la consécration avec le titre Words qui restera numéro 1 de longues semaines en France. Il s'agit en fait d'une mélodie folk irlandaise nommée Woman of Ireland sur laquelle le groupe a ajouté un texte chanté par la voix chaude de Gary Christian. Les paroles ont été écrites par le guitariste du groupe Henry Priestman. Le single restera premier du top 50 en France et est extrait de l'album Color.

En 1992 sort le titre What's in a World, qui connaîtra un succès moins important que Words, mais restera tout de même bien classé en France. La mélodie est superbe, le piano est bien mis en valeur, par contre, l'influence celtique du premier opus a cependant disparu.

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1: RFI, bonjour, 16h en temps universel et à Reykjavik, bonsoir, 18h ici à Paris.
2: Nicolas Brousse.
1: Une majorité d'Islandais dit non à une reprise des négociations d'adhésion à l'Union européenne. L'île reste quand même dans l'espace économique européen, mais n'ira pas plus loin. Opération de secours toujours en cours au Népal, dans des conditions toujours difficiles, alors qu'une nouvelle catastrophe naturelle n'est pas à exclure. Le réchauffement climatique provoqué par l'activité humaine jugée responsable de la catastrophe au Népal et au Tibet, il l'est aussi dans l'émergence et le renforcement du phénomène climatique El Niño. Une étude le prouve via l'observation des coraux. Explication dans ce journal. 52,8% des Islandais ont donc dit non à la réouverture des négociations avec l'Union européenne, résultat du référendum, dont le gouvernement islandais s'est engagé à respecter l'issue. L'île reste dans l'espace économique européen et dans l'espace Schengen. Mais toute discussion sur une véritable adhésion à l'Union européenne reste donc écartée, au moins jusqu'en 2028, date de la prochaine législature en Islande. Mikko Blujon-Mered, chercheur sur les enjeux arctiques à l'Université du Québec à Trois-Rivières, nous explique ce résultat.
3: Il y a trois démographies et groupes qui ont véritablement voté non et qui ont joué un rôle de traction. Premièrement, ce sont les aînés, les 60 ans et plus, dans un modèle où il vaut mieux, selon les aînés, dealer avec l'Union européenne depuis et l'extérieur de l'Union européenne plutôt qu'en son sein. Ensuite, il y a eu par contre un retournement massif sur les jeunes. Ça, c'est par contre une nouveauté de ce scrutin. On a vu les 18-29 ans être très en faveur du oui au début de la campagne, à cause ou suite aux menaces de Donald Trump. Les jeunes étaient particulièrement sensibles à cette logique de se préserver, ou en tout cas de se protéger, de protéger le pays par une meilleure intégration à l'Union européenne. Et en réalité, ça s'est inversé d'un modèle où on était à peu près 60-40 en faveur du oui, un modèle où là, on est arrivé à 60-40 en faveur du non. Et le dernier élément, c'est les villes en dehors de Reykjavik, en dehors de l'agglomération principale, qui, elles, ont toujours voté pour une intégration limitée, parce que là, ce sont les intérêts de la pêche, notamment, qui jouent.
1: Et ce soir, selon un porte-parole, l'Union européenne respecte pleinement le choix démocratique du peuple islandais. Ce sont les termes officiels. Il est 17h02 à Niamey, capitale du Niger, qui, au lendemain d'une mutinerie, a retrouvé son calme ce dimanche. Dès hier soir, la junte indiquait avoir repris le contrôle après donc une mutinerie de soldats issus notamment des forces spéciales. Le pouvoir a parlé de mouvements d'humeur de certains militaires, notamment donc des membres des forces spéciales, près de l'aéroport. Des dizaines de soldats ont été arrêtés, selon des images de la télévision publique. Et puis, en Guinée-Bissau, les bureaux de vote ferment dans une heure. Les électeurs sont invités à se prononcer par référendum sur la réforme de la Constitution, 9 mois après le coup d'État qui a interrompu les élections. Au programme, plus de pouvoir pour le chef de l'État qui présidera le Conseil des ministres, pourra nommer et révoquer le Premier ministre, tout comme le gouvernement, et dissoudre le Parlement. L'objectif pour la junte est que le pays gagne en stabilité en passant d'un régime semi-parlementaire à un régime présidentiel. Le PAIGC, parti historique ayant mené à l'indépendance, appelait au boycott et le temps pluvieux ne favorise pas non plus l'affluence. Nous ferons le point dans Afrique Soir, première édition à 18h30, temps universel.
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1: Au Népal, les autorités ont autorisé les premières inhumations de victimes de la crue meurtrière de mercredi dernier. Auparavant, des échantillons d'ADN de chacune des victimes ont été prélevés afin que les familles puissent plus tard exhumer les corps et appliquer les rites funéraires. Parallèlement, les équipes de secours sont engagées dans une course contre la montre alors que plus de 2500 personnes sont toujours portées disparues. Car outre que les chances de survie s'amenuisent, le risque d'une nouvelle catastrophe naturelle n'est pas exclu, Guilhem Delteille.
4: C'est une préoccupation forte des habitants, secouristes, autorités des vallées touchées par cette crue meurtrière de mercredi. Un nouveau déferlement d'eau capable à nouveau de tout emporter sur son passage et les conditions météorologiques, les niveaux des cours d'eau mais aussi la géologie de la région sont observés de près. Ce dimanche, les autorités népalaises s'inquiètent ainsi de l'augmentation du débit de la rivière Botekoshi et elles appellent les secouristes intervenant à ses abords à la prudence. Alors que côté chinois, les autorités ont déplacé vers un lieu sûr des secouristes secouristes qui intervenaient dans des zones sinistrées au Tibet. Leur inquiétude porte là sur un lac de barrage qui s'est formé après un glissement de terrain. Il menace de s'effondrer et d'entraîner d'importantes quantités d'eau dans la vallée. Hier, ce sont les opérations de secours sur un tunnel du chantier d'un barrage hydroélectrique qui ont été suspendues. Les autorités népalaises pensent qu'une centaine d'ouvriers y sont coincés depuis mercredi et tentent depuis de les en extraire. Mais c'est actuellement la saison des moussons et ce samedi, les pluies ont fait monter le niveau des eaux, présentant un risque de surcatastrophe. Malgré l'urgence, les secouristes ont été obligés de s'arrêter quelques heures.
1: Guilhem Delteil, et ce soir, les sauveteurs ont finalement réussi à se frayer un chemin jusqu'à l'entrée du tunnel, mais pas encore à entrer en contact avec les ouvriers piégés. Experts et scientifiques attribuent la catastrophe à l'effondrement d'un énorme glacier qui a transformé en un instant une paisible rivière en un fleuve en furie. Un responsable de l'ONU Climat prévient que le réchauffement climatique rend de telles tragédies beaucoup plus probables, fréquentes et graves. Un réchauffement qui aggrave aussi les effets du phénomène climatique El Niño. Thaïs Moreau, le lien vient d'être clairement établi pour la première fois par une étude menée sur de vieux coraux et publiée dans la revue Science cette semaine.
0: C'est au large de la côte ouest de l'Équateur, près des îles Galapagos, là où se forme El Niño, que les scientifiques ont mené cette nouvelle étude. Les chercheurs ont pu trouver dans les squelettes de coraux vieux de 1000 ans un lien entre l'intensification des épisodes El Niño et le réchauffement climatique. Les coraux grandissent de 1 à 2 cm par an. En faisant des ponctions dans leur squelette, il est possible d'analyser les conditions dans lesquelles les coraux se sont développés au fil des années et ainsi retracer l'évolution naturelle d'El Niño, mais aussi de la Niña, le phénomène inverse de refroidissement. Résultat, ces 40 dernières années, les variations de température enregistrées par les coraux sont beaucoup plus marquées. La variabilité est aujourd'hui 36% plus élevée qu'à l'époque pré-industrielle. Il n'y a pas de preuves qui montrent concrètement l'impact du dérèglement climatique sur El Niño, mais ces variations extrêmes de température concordent avec le début du réchauffement climatique. Les auteurs de l'étude suggèrent donc que le réchauffement de la planète intensifie les effets d'El Niño.
1: Explication de Thaïs Moreau, et l'Équateur déclare l'alerte rouge sur tout son territoire. Le ministère de la gestion des risques craint que cette année, le phénomène soit le plus intense jamais enregistré. Au Pérou voisin, c'est sa première grande manœuvre politique depuis son arrivée au pouvoir en juillet dernier. La présidente Keiko Fujimori demande au Congrès de lui accorder des pouvoirs pour légiférer par décret pour une durée de 120 jours. L'objectif, Mélissa Barra, appliquer en accéléré un éventail de promesses de campagne, notamment sa politique sécuritaire, similaire à l'approche répressive de son père, l'ancien dirigeant Alberto Fujimori.
5: Gouvernée par décret pendant 120 jours, la présidente péruvienne a demandé au Parlement de lui déléguer pas moins de 66 réformes dans des domaines aussi variés que la sécurité, le droit pénal, les prisons, mais aussi l'environnement, le numérique et l'immigration. Une demande habituelle dans un pays marqué par les blocages législatifs et une succession de crises institutionnelles. En 20 ans, le Congrès ne l'a refusé qu'une seule fois. Mais sans majorité absolue, Keiko Fujimori n'est pas assurée d'obtenir l'autorité législative demandée, explique l'avocat pénaliste péruvien Roberto Pereira.
4: La logique du nouveau gouvernement est celle de l'efficacité. Il veut se passer des procédures parlementaires et des contrôles rigoureux du Congrès. Pour cela, il met en avant l'urgence dans certains domaines comme la sécurité. On veut faire adopter rapidement des normes qui risquent d'être disproportionnées en matière d'usage de la force et des lois qui pourraient porter atteinte aux droits fondamentaux. Ce n'est pas une bonne pratique. En ce qui concerne la criminalité, ce n'est pas en modifiant le code de procédure pénale qu'on va résoudre le problème. Je ne pense pas qu'il sera approuvé, du moins pas pour l'ensemble des réformes.
5: Parmi les lois proposées, celle de désigner les organisations criminelles comme entités terroristes. À la fin des années 90, une tentative similaire de son père, l'ex-président Alberto Fujimori, avait été retoquée par le tribunal constitutionnel.
1: Mélissa Barra, on tient bon. Légende de photos publiées via sa famille sur les réseaux sociaux par le président vénézuélien déchu Nicolas Maduro, exfiltré par les forces spéciales américaines le 3 janvier dernier. Il est depuis emprisonné à New York dans l'attente avec sa femme d'un procès pour trafic de drogue et d'armes à feu, ce qu'il nie. Sur ces photos datées de fin juin, Nicolas Maduro apparaît très amaigri, mais en faisant le V de la victoire avec ses doigts. En bref, encore un bateau de croisière parti du port de Kyrenia en République turque de Chypre du Nord avec près de 270 personnes à bord. Un coulé ce dimanche, il y a au moins 7 morts, 23 personnes sont encore portées disparues. Un rescapé fait état d'une explosion qui a fait voler les vitres à bord et plonger l'avant du bateau. En Suisse, la police traque le ou les auteurs de coups de feu tirés la nuit dernière pendant une rave party près de Zurich. Une participante a été tuée, 5 autres blessés. Et puis attention, si vous voyagez en avion aujourd'hui en direction ou via le Kenya, retard de plusieurs heures pour certains vols. Un tiers de ceux de la compagnie nationale Kenya Airways, par exemple, en raison d'une grève de plusieurs catégories de personnel du secteur aérien qui réclament de meilleures conditions de travail. Mondial Sport n'est pas en retard.
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1: Focus sur le groupe Cassie and the Sunshine Band. Le groupe Cassie and the Sunshine Band s'est formé en 1973 en Floride. Il est fondé par le bassiste Richard Finch et le claviériste Harry Wayne Cassé, appelé Cassé. La funk est leur style principal. Au cours de leur carrière, ils seront nommés à 9 reprises aux Grammy Awards. Une étoile leur est même dédiée sur le Walk of Fame d'Hollywood. Le titre, That's the Way, est extrait du deuxième album du groupe, intitulé, comme le nom du groupe, Cassie and the Sunshine Band, et sorti en 1975. Il atteindra la première place des charts américains et deviendra un hit international.

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1: Elizabeth Daly, plus connue sous les initiales E.G. Daly, est une chanteuse américaine qui sortira le titre Say It, Say It en 1985. La chanson très rythmée se classera numéro 1 du top dance américain lors de sa sortie. C'est la version étendue que je vous propose maintenant en Maxi 45 Tours.

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